drôle de semaine. Qu'un œuf dans l'œsophage jouait l'entourage.